0: J'aime bien l'exemple de la Chine parce que c'est un pays qui a su trouver le juste milieu entre la médecine moderne, la médecine technologique, si je peux dire ça comme ça, qui est le nouveau venu. Parce qu'il faut le dire, en Chine aujourd'hui, on trouve des centres cliniques amplement automatisés où on ne voit pas l'homme, où tout se passe avec des machines. Alors, ils ont su trouver le juste milieu, je le disais, entre la médecine naturelle, entre la médecine moderne conventionnelle, entre la médecine dite alternative et bien la médecine automatisée. Alors, si nous aussi en Afrique, on trouve les moyens, on trouve ces moyens-là, le docteur le disait tout à l'heure, docteur Achille le disait tout à l'heure, pour manger au Cameroun avec moins d'un dollar, c'est hyper difficile. On fait manger du pain sans gluten, du pain blanc, si on peut dire ça comme ça. Ici, pour avoir du lait, dit-il, parce que on va pas parler des marques. On a une seule entreprise qui fabrique réellement du lait. Tout le reste, ce sont des gens qui nous donnent des contenants sucrés à base de lait, qui n'est pas du lait. Et on sait bien, les matières grasses à l'intérieur, c'est parfois à 10 grammes, parfois à 11 grammes, parfois à 20 grammes, et c'est pas toujours bon pour la santé. Alors, il faudrait déjà à la base, je pense que Hippocrate le disait dans une de ses citations, que ton plat soit ton médicament. Alors, je pense que le docteur Achille ne fait que le dit depuis, on a un gros problème de formation, on a un gros problème d'accès à l'information. En Afrique, beaucoup plus, on fait tout pour cacher l'information en Afrique, hein, parce que on te dit que non, il faudrait qu'on lui soutire de l'argent. Alors, quand on a des compléments comme le DDR, il faut savoir en profiter. C'est pour ça que j'ai voulu parler tout à l'heure du plan financier, parce que les Africains, si vous voulez parler d'un truc et qu'ils ne voient pas l'intérêt financier à l'intérieur, ils ne s'intéressent pas. Vous parlez à l'Africain. Quand vous lui dites, OK, j'ai un truc qui peut te soigner. Si vous lui dites, il va automatiquement, par exemple, je prends le cas du Cameroun, si vous allez vers quelqu'un, quand vous lui dites, OK, j'ai un truc qui peut te soigner, OK, il va te dire, c'est combien? La première question qu'il te posera, c'est que ça coûte combien? Et quand tu lui dis le prix, il te dit, OK, d'accord, j'ai même pas l'argent. J'ai même pas l'argent. Alors, si tu lui dis, d'accord, j'ai quelque chose qui peut te soigner et te permettre d'avoir l'argent en retour, il devient intéressé. Donc, c'est pour ça que ma présentation tout à l'heure était de donner le prix et de donner ce qu'on gagne derrière directement, parce que je me dis que si c'est un noir qui veut nous faire du Bénin, la Côte d'Ivoire, du Togo, eh bien, qui nous écoute, on enlève directement la question qu'est-ce qu'on gagne derrière et il sait directement ce qu'il gagne derrière. Là, consciencieusement, il se dit, OK, d'accord, je peux mettre mon cerveau à l'intérieur, je peux directement me faire de l'argent en me soignant ou en soignant d'autres personnes. C'est pas pour retirer la fonction de médecin ou de dire que non, tout le monde devient un médecin. Non, tout le monde devient quelqu'un qui recommande un produit qui, d'abord, il faut le dire, à la base, vient de l'Afrique. Donc, les essences, les ingrédients sont tirés de l'Afrique, dont la manière de faire, c'est-à-dire la solution, la préparation est africaine, parce qu'il faut le dire, c'est la préparation qui est africaine. Elle est peut-être produite en Chine, le produit, mais c'est une préparation africaine parce qu'elle vient des essences d'Afrique. Donc, on est là dans, je peux pas appeler ça un combat, mais on est là en train de vouloir vulgariser un produit qui est de l'Afrique par les Africains. Pour les Africains, et on essaie vraiment de le faire se répandre partout dans le monde entier. Et on a besoin justement que les Africains se lèvent. Il y a Kadi Kondé qui disait quelque part dans un live récemment que c'est le moment de l'Afrique. C'est maintenant qu'il faut se lever parce qu'on est à un tournant de l'histoire. Et si les Africains ne se lèvent pas maintenant, on va encore passer 100 ans. On va se gratter la tête, les cheveux blancs, et se dire, si on avait su, on aurait dû faire quelque chose dans ce tournant-là. On a eu la technologie, l'essor des sciences. Les Africains n'ont rien fait. Je pense que, on a eu l'esclavage, les Africains n'ont rien fait. On a eu la science, les Africains n'ont rien fait. Je pense que maintenant, au niveau de la santé, puisque c'est notre domaine de base, notre domaine de définition, parce qu'il faut le dire, entre l'Afrique et la Chine, bah, et les Mexicains, nous sommes, voilà les trois peuples qui connaissent, qui maîtrisent vraiment ce qu'on appelle les herbes, qui maîtrisent vraiment ce qu'on appelle la forêt, qui maîtrisent vraiment ce qu'on appelle les feuilles. Alors, si on loupe encore ce carrefour-ci, on est encore parti pour 100 ans où on va subir le complément. On va subir la médecine qui vient de l'étranger, alors que nous aussi, on a notre propre médecine. Donc, c'est ce que je voulais rajouter à ce que M. Achille a dit.
1: Alors, c'est
0: Merci.
1: ce que.
0: D'accord.
1: Alors,
0: D'accord.
1: c'est ce que vous venez de dire avec la médecine nouvelle. C'est ainsi qu'on appelle la façon dont que les malades ont l'opportunité de comprendre aussi, c'est pas seulement aller à l'hôpital, il y a des médicaments alternatifs qui sont là pour les aider. Mais vous ne trouvez aucun problème avec d'envoyer ces médecines ici aux États-Unis. Alors, c'est facile. Je ne sais pas si vous avez des informations le concernant.
2: Alors, je vous prends la parole.
0: D'accord.
2: Je vous prends la parole pour juste pour ajouter ce que mon collaborateur a dit tout à l'heure. Je vais juste plus éclaircir pour que les auditeurs puissent mieux comprendre la nouvelle vision et les nouvelles formes thérapeutiques qui marchent le plus présentement. Nous sommes rendus en évidence que les médicaments les plus vendus en Afrique sont hépatotoxiques, néphrotoxiques, et beaucoup ont horreur de placebo. Quand vous prenez le médicament à 8 heures, ça vous donne semblant, vous avez l'impression que vous allez mieux. Et après, ça s'arrête. On entre dans une histoire de course à relais. Donc, à chaque fois, vous pouvez toucher par ce bâton de commandement. Face à cela, qu'est-ce que nous pensons et qu'est-ce que nous voulons faire? Utiliser la médecine moderne pour faire les bilans biologiques, pour faire les examens d'imagerie, oui, c'est bénéfique. Et faire la prise en charge avec les compléments alimentaires. Et ne donner que les comprimés en cas d'urgence. Lorsqu'on se rend compte que l'organisme a besoin du comprimé. C'est la meilleure façon de soigner les gens. C'est la meilleure façon de soigner. Et vous verrez, le rendu sera efficace, efficient, moins stressant, moins contraignant chez la personne. Et il va dépenser moins. Et vous allez arranger son alimentation. Je l'ai même dit ce matin, pour ceux qui ont lu mes statuts, à chaque pathologie, un régime, une alimentation dédiée. À chaque pathologie, une activité physique dédiée. Parce que nous nous sommes rendus compte que le dogme de la médecine moderne, dont j'ai été formé à l'intérieur, aujourd'hui a des limites énormes. Mais malheureusement, vu que ce dogme pose de l'argent, beaucoup à l'Organisation mondiale de la santé, il est difficile de rompre ce lien. Mais malheureusement, ce lien est tombé. Je vais dire un chapeau aux gens de l'Amérique latine. Lors de la pandémie COVID, il est vrai que l'Organisation mondiale avait fait comprendre que c'était une infection virale. Mais ce qui était, donc, vous pouvez mieux comprendre ce que j'ai dit, ce qui était très troublant, c'est que cela a été soigné en Afrique par des aides. Et lorsque vous prenez les produits qu'on donnait pour la COVID, c'était juste pour les affections bactériennes des pays tropicaux, à savoir la Guinée, l'Azithromycine ou autres. Vous voyez bien que l'Afrique a joué son rôle. Mais malheureusement, l'Afrique n'a pas encore gagné les pays sud-américains n'ont pas encore gagné le combat pour valoriser leurs plantes et mettre sur pied l'alimentation. Et comme je le dis toujours, celui qui mange bien tombe rarement malade. Celui qui mange mal passe tout son temps à l'hôpital pour dépenser. Comme malheureusement, s'il rencontre un mauvais médecin, c'est juste son compté. S'il rencontre un bon médecin, il aura le sourire aux lèvres. Le mauvais médecin va le rendre encore plus malade. Le bon médecin va le rendre heureux et joyeux. Je vous remets la parole à l'hôtel.
1: Certainement, certainement. Maintenant, je m'adresse à Madame Ingrid Tatiane. Quelle est la place qu'occupe la femme dans

0: son autonomisation, c'est de lui donner accès, oui, à la connaissance, aux opportunités, aux outils qui peuvent lui permettre de se développer d'elle-même, de se développer, de développer son activité, de créer même de la valeur autour d'elle. Donc, pour moi, je crois que la femme, c'est. Je crois profondément que la femme, que lorsque nous accompagnons une femme, vous ne faites pas que avancer une seule personne, mais vous contribuez à faire avancer toute une famille, toute une génération, au-delà même de toute une communauté. Voilà.
1: Certainement. Moi, je l'ai toujours dit, nous devons supporter les médecines alternatives. J'ai vu ma grand-mère, comment, avec des feuilles, et ce sont des gens qui, de l'arrière-pays qui ne fréquentaient pas l'école, mais ils savent les feuilles et ce qui est bon pour telle maladie. Et ils guérissent, ces gens-là guérissent les maladies. Je vous jure, mieux que la médecine moderne.
0: Oui. Oui.
2: Dantin, je vais vous faire juste des. Je vais compléter ce que vous dites avec des témoignages. Je suis un très jeune, mais vieux, puisque bientôt j'aurai 10 ans de carrière dans le domaine de la médecine. Et en fait, la médecine dans toutes les couches en Afrique. Mais j'ai fait une observation pour les pays. Et je passe plus mon temps à parler en charge des personnes qui sont âgées, qui ont plus de 50 ans. Mon plus vieux malade avait 110 ans. Mon plus vieux malade avait 110 ans. Mais je me suis rendu compte que j'ai 10 malades. Je peux appeler ça les personnes bénéficiaires de soins, parce que l'expression malade ne sonne plus bien dans mes oreilles. Je les appelle les personnes bénéficiaires de soins. J'ai une maman de 76 ans. Elle vit à Yaoundé. Elle n'a jamais pris un comprimé. Comment je la soigne? Elle consomme le ginger, l'aloe vera, les feuilles de papaye, le fruit de papaye, l'ail. Je dis bien l'ail. Et pour ceux qui m'écoutent, qui écoutent bien, l'ail permet de résoudre un problème car le père ne résout pas. On appelle ça les arrêts colis. Arrêts colis, c'est quoi? Les gaz dans le ventre. Je dis l'ail. Il suffit juste de prendre une gousse d'ail en jeûne ou après avoir mangé. Et je vais vous dire, ça c'est un témoignage qui me concerne. J'étais en Algérie, j'ai eu des douleurs abdominales. Il dit des douleurs abdominales atroces. Mais j'avais fait un constat lorsque je consommais du yaourt. J'avais une sensation de bien-être. Je suis allé à l'hôpital, on m'a dit non, tu as un problème de vésicule biliaire. Hein? J'ai paniqué. Mais après quelques jours, on m'a dit que non, comme tu es docteur, on va te faire la prise en charge gratuite. J'ai dit que non, non. La prise en charge gratuite, là, tout ce qui est gratuit, il y a un sous-entendu derrière. Est-ce que je peux prendre l'autorisation de rentrer au Cameroun? Ils m'ont dit oui. Je suis rentré au Cameroun, j'ai fait l'examen. À l'arrivée à l'école, j'ai fait l'examen. On m'a dit que j'avais plutôt un problème d'arrêt colis et j'ai un stress intestinal. J'ai eu un changement de pays ou autre. Et il n'y a pas de souci. Je suis allé pour le scanner. Le scanner a confirmé aussi l'échographie. Comme à l'accoutumée, mes collègues m'ont donné un mini carton de médicaments qui avait 6 produits. Moi, j'ai dit que je n'avais pas besoin de ça. Ils m'ont dit non, tu vas prendre ça, tu ne peux pas t'entêter, on ne sait pas si tu meurs là maintenant. Bah, j'ai dit que non, désolé. Docteur, je vous dis, c'est un fait qui est réel. J'ai pris la papaye nue. J'ai dit la papaye nue. On se met le matin, à midi et le soir. J'avais acheté ça, ma tisane de ginseng. Le matin, je me réveille avec ma petite tisane de ginseng et le soir au coucher. Au bout de 2 semaines, le gaz, la quantité de gaz s'est réduite de 50%. Quand je suis allé au contrôle avec

0: mes collègues. Ils m'ont dit, mais qu'est-ce que tu as pris? Avant, quand j'ai réussi, tu ne m'avais pas dit que oui, je n'ai rien pris, mais ça va. On a fait un cours, on s'est rendu compte que c'était, il n'y avait plus rien. Et j'ai continué à prendre la plupart, il y avait rien. C'est à mon âge, j'ai arrêté. Mais, et je vais ajouter à ça parce que beaucoup pensent que en consommant les produits synthétiques, comme beaucoup le font d'ailleurs, les sucres raffinés, des fast-foods, des autres, ils disent qu'ils mangent des mais ils se détruisent le corps. Or, on néglige constamment l'alimentation, bien manger, ce n'est pas dire beaucoup, avoir beaucoup d'argent, mais de savoir quoi manger et quand les manger. Pour revenir à l'utilisation des plantes, beaucoup parmi nous oublient que Dieu n'a pas créé les plantes pour la décoration. Tous nos maladies ont des solutions par les plantes et par l'alimentation. Malheureusement, on est arrivé à une crise sanitaire, que j'appelle ça une crise sanitaire, une folie sanitaire, en stigmatisant les maladies, maladies incurables. C'est vraiment une folie. Toute pathologie a un traitement. Malheureusement, comme la médecine moderne n'a pas pu trouver les solutions à certaines maladies, on tape les maladies incurables. Et pourtant, la solution de ces maladies se retrouve dans l'alimentation, dans la médecine traditionnelle. Docteur, lui passe la parole.
1: Avez-vous un website que l'on peut, que les gens peuvent chercher les informations sur le travail que vous faites? C'est formidable, certainement. Et j'ai vu, sincèrement, il y a ce monsieur Bill Gates. Il a parlé d'un médicament. Je crois qu'il est en train avec un médecin. Utiliser sirop miel avec d'autres ingrédients. Ces gens-là commencent ici aux États-Unis à le faire. Je vous jure.
0: Docteur,
1: Oui.
0: le miel, j'appelle ça les fruits de la ruche. C'est un excellent antibiotique. C'était un excellent antibiotique. Il suffit de savoir avec quelle plante mélanger pour faire le gargarisme, pour faire l'infusion et autres. Je vais vous donner une petite recette. Ça, c'est une recette traditionnelle. Je ne donne pas les produits pharmaceutiques, je ne passe pas les produits pharmaceutiques à tâtons, puisque je rentre toujours dans mon environnement avant de proposer un traitement à une personne. Quand vous avez un enfant, par exemple, qui a la bronchite ou autre, la première chose, c'est de faire, lui donner du miel avec, il y a une plante africaine qu'on appelle la citronnelle.
1: Oui, on connaît ça.
0: Maintenant, il y a ce qu'on appelle l'effet de Cavendish. Elle consiste à faire quoi? Vous infusez dans l'eau, l'enfant va inhaler les vapeurs. En inhalant les vapeurs, ça va libérer la trachée artérielle. Ça aura un impact au niveau des ganglions, qui sont souvent ce que les os disent souvent que l'enfant a les amygdalites ou autre là. Ça aura un impact. Et lorsque ça aura un impact dans la respiration, l'enfant va revenir normalement. Je n'en écoute pas le plus souvent. Lorsque je prépare moi mes propres solutions, je les prends vite pris. Parce que les gens doivent connaître la nature. Si
1: Certainement.
0: on évolue, si on évolue encore avec le même miel, par exemple, sur les diabétiques, beaucoup ne savent pas que la prise en charge des plaies diabétiques, c'est pas du miel. Beaucoup ne savent pas. On va embobiner le corps avec la bétadine ou autre, qui souvent ne donne rien. Et on va te dire non, le patient a fait 10 jours, 15 jours en hospice. Vous faites quoi? Tu as fait 15 jours en hospice, vous faites quoi?
1: Bon,
0: Et la médecine? Pardon?
1: il a fini, c'est parce que l'heure nous fait la guerre.
0: Après, on m'a dit qu'on m'a amputé le pied. Après, on m'a amputé le pied.
1: Vous devez y...
0: L'action a mis par
1: Oui,
0: une
1: vous
0: trop
1: devez
0: grosse
1: y
0: vidéo.
1: retourner. Yes.
0: Pardon?
1: Nous aurons à faire
0: Pardon?
1: une autre, nous aurons à faire une autre émission sur Allô, allô?
0: Oui, docteur.
1: Oui. J'ai dit qu'on doit faire une autre émission. On va sur le sujet. C'est très réellement, et non pas intéressant, mais je peux dire que les gens doivent savoir maintenant. C'est pas quelque chose de nouveau que ce sont les Africains qui le font. Nous voyons les autres aussi, comme je viens de citer le nom de Monsieur Bill Gates avec deux autres docteurs. Ils vendent des choses sur le net. Oui, des graines en dehors de la médecine traditionnelle. Alors voilà pourquoi je vous dis, est-ce que vous avez un website? Ce sera mieux, ce sera bien, et que les gens peuvent y aller eux-mêmes et visiter, voir ce qui est bon pour telle ou telle maladie.
0: Docteur, Madame Ingrid va s'en charger de ça.
1: OK.
0: Madame
1: On parle là.
0: Ingrid de ça.
1: Certainement, on parlera là-dessus.
2: Nous n'avons pas encore de site web officiel, mais il est actuellement en cours de développement. Donc, nous souhaitons mettre je vais dire en place une plateforme professionnelle qui reflète pleinement notre vision, notre concept, nos activités et nos ambitions, docteur Evelyne.
1: Oui, certainement, on doit travailler, puisque nous sommes les membres de APPMA, vous voyez, et
2: L'APPMA.
1: exactement, on peut avoir le website et couvrir ce grand projet-là que vous travaillez dans le domaine médicinal. C'est réellement, oui.
0: Donc, Evelyne.
1: Oui, vous devez y
0: Donc,
1: retourner, vous devez
0: madame.
1: y retourner, l'heure à nous fait la guerre, mais vous devez y retourner, c'est très intéressant, c'est pas seulement intéressant, c'est réellement intelligent pour que nous autres, nous savons ce que nous devons faire. Si nous souffrons de telle ou telle maladie, on n'a pas besoin d'aller passer une journée à l'hôpital, et ben, vous donner des quelque chose qui produit d'autres choses. Voyez, parce que ces millionnaires-là sont en train de le faire. Je vous jure. Je l'ai vu avec un autre docteur, okay, de médecine, et ils vendent ça. Je peux vous en vous, oui, je peux vous faire avoir cette affaire-là. C'est-à-dire
2: Très
1: que,
2: bien.
1: oui. Nous devons avancer. C'est réellement. Alors, oui, comme j'ai dit, l'heure avance, vous pouvez dire au revoir ou bien quelques mots à l'audience. C'est une audience extraordinaire et nous devons en profiter.
2: Moi, ce que je veux dire à la femme, c'est je m'adresse à toutes les femmes, à toutes les queens. D'oser commencer, de croire en elles, de croire en leur vision, de croire en leur mission, de développer leurs compétences et ne le pas laisser la peur prendre le dessus. De ne
1: Exactement.
2: pas laisser la peur décider à leur place. Merci.
0: Moi, je dirais à tous les patients, à tous mes frères du monde, chaque maladie a un traitement. Chaque maladie a un traitement. Le plus important, c'est de trouver le meilleur praticien. Et n'oublions pas, l'alimentation représente 75% de thérapie. Et les compléments alimentaires vont revenir dans le monde pour les prises en charge. Le médicament est une drogue. Une drogue a un taux de toxicité plus élevé qu'on le maîtrise. Big up aux compléments alimentaires, big up à l'alimentation.
2: Merci.
1: Merci. Et l'autre frère? Allô? Oh, il nous a laissé, allô? Ah,
0: Martin, c'est bien, tu
1: on l'a perdu, sans doute.
0: D'accord.
2: Oui, certainement.
1: OK. OK, on revient sur ce sujet. Alors, Mediafar est votre Mediafar, vous le savez. OK, nous avons, comme j'ai dit, bon, une écoute formidable. Alors, nous devons prêcher cet évangile. Le temps est propice.
2: Tout à fait, exactement, docteur Evelyne.
1: Oui. Nous sommes ensemble. Nous sommes ensemble. On
2: On
1: est ensemble, vraiment.
2: est ensemble.
1: Vraiment, on est ensemble. Alors, ça a été réellement un plaisir. Je vous dis bonsoir, à la prochaine. À n'importe quelle heure vous voulez.

0: 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Si vous avez une bonne formation, si vous avez une bonne formation, vous avez un parent qui a été aidé. Vous avez un monde qui a été aidé. Il faut que vous passez le test là pour entrer dans le collège. Il n'y a pas de rentrer. 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